0: Si nous nous les étions amenés à dire, mais voyons, le langage, ça a toujours été un système de l'ordre et pas de l'information. C'est des ordres qu'on vous donne et pas des informations qu'on vous communique. À la fois, on a l'impression que c'est évident. On ouvre les nouvelles à la télévision, qu'est-ce qu'on reçoit ? On ne reçoit pas d'abord des informations, on reçoit d'abord des ordres. À l'école, qu'est-ce qui se passe ? Quand même, là aussi, il ne faut pas charrier. Et quand la maîtresse réunit les gosses, c'est quand même pas pour les informer de l'alphabet. Non. C'est pour leur apprendre un système d'ordre, un système de commandement qui permettront ou qui forceront les individus à former des énoncés conformes aux énoncés dominants. Et que l'école, ça sert avant tout à ça.
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0: Ça commence toujours par un truc pas frappadingue. Une boucle sans pli frappée d'un beat plutôt simple. Je la reçois par mail et c'est toujours la même tête qui se place en avant puis qui ricoche sur l'arrière. Ça fait... Et quand je frappe par terre, c'est la voisine qui s'énerve.
1: Oh, vous allez arrêter cette musique sauvage, oui?
0: Ouais, c'est toujours la même scène, alors je déballe mon casque. Je sors dans la rue et me voilà en balade. Le macadam s'allume de ritournelles naïves. Les réverbères se tordent devant des nappes de rives. Toujours les mêmes gimmicks, pourtant je t'écoute en boucle sur fond de soul, baby, ça fait. Et je tripe sur tes cordes à faune, je gueule à force. Les rimes prennent forme et la mélodie s'envole. 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

0: l'orologio atomico di Radio Ciroma sono le ore 9 e 39 minuti.
1: L'albatros. Souvent pour s'amuser, les hommes d'équipage prennent des albatros, vastes oiseaux des mers, qui suivent indolents compagnons de voyage le navire, glissant sur les gouffres amers. À peine les ont-ils déposés sur les planches que ces rois de l'azur, maladroits et honteux, laissent piteusement leurs grandes ailes blanches comme des avirons traîner à côté d'eux. Ce voyageur est laid, comme il est gauche et veule. Lui n'a guère si beau qu'il est comique et laid. L'un agace son bec avec un brûle-gueule, l'autre mime en boitant l'infirme qui volait. Le poète est semblable au prince des nuées qui hante la tempête et se rit de l'archer, exilé sur le sol. Au milieu des huées, ses ailes de géant l'empêchent de marcher.

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On traversait ça et là par de brillants soleils. Le tonnerre et la pluie ont fait un tel ravage qu'il reste en mon jardin bien peu de fruits vermeils. Voilà que j'ai touché l'automne des idées et qu'il faut employer la pelle et les râteaux pour rassembler à neuf les terres inondées où l'eau creuse des trous grands comme des tombeaux. Et qui sait si les fleurs nouvelles que je rêve trouveront dans ce sol lavé comme une grève le mystique aliment qui ferait leur vigueur. Ô douleur, ô douleur, le temps mange la vie et l'obscur ennemi qui nous ronge le cœur du sang que nous perdons croît et se fortifie.

0: Je t'adore à l'égal de la voûte nocturne. Ô vase de tristesse, ô grande taciturne. Je t'aime d'autant plus, belle, que tu me fuis et que tu me parais ornement de mes nuits. Plus ironiquement accumulés les lieux qui séparent mes bras des immensités bleues. Je m'avance à l'attaque et je grimpe aux assauts, comme après un cadavre, un cœur de vermisseau, et je chéris, ô bête implacable et cruelle, jusqu'à cette froideur par où tu m'es plus belle.
1: Balance.
2: Bodies.
1: Water.
2: Gold.
1: Water.
2: Magic gold.
1: Packed.
2: Dragged.